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1: Nous sommes des soldats, nous avons gagné la guerre. La société nous a traités comme de la merde. C'est à nous maintenant de lui en foutre plein le cul. Le monde est entre les mains de petits cons de misérables fils à papa. Nous allons montrer maintenant que c'est une merde que ce que c'est vrai.
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